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0: Et bien sûr, à toutes les amies qui connectaient sur www.rmit.fr, donc sur notre site internet. 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Et bien sûr, émission ça, on est capable d'entendre sur 95.7 FM stéréo depuis Haïti. Et donc, branchez au connecteur, mesdames et messieurs, ou branchez sur Radio Mural d'Haïti. 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
1: 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Ou du moins, il y a une tentative qui était faite pour te faire prévention. Ça fait moi. A commencé à partir de 2021. 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
1: 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Même avec DGA là. 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
0: 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J'ai une question. 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